0: avance photographiquement à travers la bouche des boutons. Le bruit sourd et le retournement du tambour n'est pas le chant d'une bataille héroïque. This is the great root of the Lord Greece. These are ne sont pas les bannières des héros au bout des drapeaux que nous devrions déployer. These are ne sont pas les flammes fières. Ce sont les habits de l'esprit emprisonnés. Comme les souches des hommes se déboîtent, ne sont ni le roi ni les rois. They are the forms of the forms of the blood of the poussière. This is the great ocean de la défense et de la mort. 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These are not more than trench to trompette. 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Qui couvre notre cercle rayon d'espace, ne sont rien. Nous ne sont rien. 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The new age, le nouvel âge est sa train. Reprenne la zone. Derrière les lèvres souriantes sont cachées. Les mâchoires craquantes comme de frictions. Non pas immobile, mais impassible. Les lignes sont salades de bons songes évidents. Proclame.
1: This is the meilleur.
0: It shall ever be.
1: Sera jamais.

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0: automatique avance
1: automatiquement à travers la bouche des boutons.
0: Le bruit source et le retournement du tambour
1: n'est pas le chant du bataille
0: héroïque.
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0: of the orange grease.
1: These are not
0: the banner of heroes.
1: Au bout des drapeaux,
0: une turbulence
1: déployée.
0: These are not
1: the flames
0: of fire.
1: These are
0: the habits
1: of exquisite minds
0: on air.
1: These stubbies
0: whose
1: orbs se déboîtent
0: not
1: the son
0: ni le roi,
1: ni les rois.
0: They
1: are the forms
0: of the forms
1: of the blood of
0: la poussière.
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0: the
1: great ocean
0: of
1: la naissance
0: et de la mort.
1: Kema,
0: oh paradise,
1: oh
0: paradise.
1: Never
0: jamais perdu,
1: de not to be
0: jamais destiné
1: à gagner.
0: These
1: are ce ne sont
0: pas
1: des
0: erreurs.
1: Ce n'est
0: plus
1: que la terre
0: qui se trompe.
1: These
0: are not
1: more than
0: toi
1: or
0: I.
1: I
0: swear by
1: the blank
0: long
1: land.
0: Under the
1: arch of the
0: stars
1: where I
0: stand.
1: Je me tiens
0: seul.
1: I swear
0: by
1: the
0: sweet
1: of soleil
0: crépitant
1: et ruisselant.
0: These cups
1: of l'éternel
0: water
1: red sky
0: rouge
1: que la veille
0: cover our
1: laughing
0: mouth
1: pour
0: notre
1: cercle
0: rayon
1: d'espace.
0: Ne
1: sont
0: rien.
1: Nous
0: ne sont
1: rien.
0: Like
1: the mouse
0: comme la souris
1: a gone.
0: A fable
1: fan of
0: light
1: and noir.
0: You are now
1: to me
0: what
1: you are at present,
0: la reine
1: de la vie. The
0: new
1: age, le
0: nouvel
1: âge
0: est atteint,
1: reprend
0: la zone.
1: Derrière les
0: lèvres
1: souriantes
0: sont
1: cachées,
0: les
1: mâchoires
0: craquantes
1: de friction.
0: J'entends
1: une motion
0: pas
1: immobile,
0: mais
1: impassibles.
0: Les lignes
1: sont saveurs
0: de
1: mensonges
0: évidents,
1: proclame.
0: This
1: is
0: the meilleur.
1: Shall ever
0: be
1: jamais.